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0: lundi, bon réveil avec le plein air café. C'est parti pour ce premier réveil de cette nouvelle semaine. Avec bien sûr les meilleurs tubes au programme. Dans un instant, David Guetta par exemple. Mais aussi Taylor Swift avec Elizabeth Taylor. Et ça, ce sera après les infos. Bon réveil, il est 5h.
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2: Bonjour à tous. Face à la hausse des carburants, le Premier ministre présentera jeudi les nouvelles aides pour le mois de juin. Le gouvernement a mis en place des dispositifs ciblés au mois d'avril qui ont été prolongés et étendus en mai. Le prix de l'essence en France s'affichait au plus haut ce dimanche depuis le début de la guerre au Moyen-Orient. Sur place, les Émirats arabes unis dénoncent une dangereuse escalade après une frappe de drone. Elle a provoqué un incendie aux abords d'une centrale nucléaire dans l'ouest du pays sans faire de blessés ni provoquer de hausse de la radioactivité. Le Qatar et l'Arabie Saoudite condamnent fermement cette attaque. De son côté, Donald Trump, lui, réitère ses menaces. Le président américain assure qu'il ne restera plus rien de l'Iran si Téhéran n'accepte pas un accord. Patrick Bruel réagit aux accusations portées contre lui par Flavie Flamand. « Cette histoire est fausse », écrit le chanteur dans un post publié sur Instagram. Il rappelle son droit à la présomption d'innocence. La journaliste Flavie Flamand a déposé une plainte pour viol pour des faits qui remonteraient à 1991. Une centaine d'établissements parisiens visés par des enquêtes suite aux révélations de violences sexuelles. 84 écoles maternelles sont concernées, ainsi qu'une vingtaine d'écoles primaires et une dizaine de crèches, selon les chiffres de la procureure de Paris. Une convention citoyenne sur le périscolaire doit justement débuter ce lundi dans la capitale. Le patron de Canal+ ne veut plus travailler avec les signataires d'une tribune contre Vincent Bolloré. La veille de l'ouverture du Festival de Cannes, 600 professionnels du cinéma ont signé cette tribune, dénonçant l'emprise de Vincent Bolloré sur le 7e art. Parmi eux, Juliette Binoche, Adèle Haenel, Jean-Pascal Zadi et le photographe Raymond Depardon. Le groupe Canal+ est le premier financeur du cinéma français. Et puis en rugby, pas de miracle pour les Françaises. Elles s'inclinent face aux Anglaises qui réalisent un 8e grand chelem d'affilée dans le tournoi Destination. Les Bleus ont été battus 43 à 28 devant plus de 35 000 personnes. C'était au stade Atlantique de Bordeaux. C'est la fin de ce point sur l'actualité. Merci à tous de l'avoir suivi.
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0: très très bon réveil avec Ultra Naté sur plein air.
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0: Bonjour, bonjour et bon réveil. Merci de démarrer votre journée avec les meilleurs tubes dans le plein air café de ce lundi 18 mai. Bonjour Charlotte.
2: Bonjour Sylvain, bonjour à tous.
0: Après quelques jours de repos, nous revoilà partis dans le plein air café.
2: On y est.
0: Tous les matins entre 5 et 9 heures, tu as passé de bonnes vacances?
2: J'ai passé, oui, de bonnes vacances. Bah, ça fait du bien de temps en temps comme ça de se reposer.
0: Ouais, effectivement, ouais. Ça fait du bien.
2: Et toi?
0: Bah moi j'ai bien coupé parce que j'ai coupé des écrans notamment.
2: Ah ouais?
0: Ouais, j'ai délaissé mon smartphone, mon ordinateur. Je me suis concentré sur un bouquin et puis j'ai profité de moments en famille hein, avec des parcs aquatiques chauffés, tout ça dans le sud de la France. C'était très sympa.
2: Et écoute, tant mieux alors.
0: Je reviens en pleine forme, vraiment pleine forme. On va retrouver tout à l'heure notre chiffre du jour sur plein air. On va aussi retrouver le programme télé dans un instant, l'info toutes les 30 minutes et les meilleurs tubes, bien évidemment. On aura Joe justement dans un instant, ce sera avec End of Beginning. Et aujourd'hui, nous sommes le lundi 18 mai 2026. C'est la journée internationale des musées. Et Charlotte, on souhaite une bonne fête aux...
2: Eric et Amir, bonne fête.
0: Bonne fête à vous. Ça s'est passé le 18 mai, c'était en 2015. Il y a 11 ans.
2: Avec Marina Kaye qui sortait son premier album intitulé Fearless.
0: Elle n'avait que 17 ans, cet album a été disque d'or. Et pour rappel, Marina Kaye avait quand même remporté la finale de la France à un incroyable talent. C'était en 2011. Autre fait, le 18 mai, cette fois-ci en 2005.
2: La sortie en France du film Star Wars épisode 3, La Revanche des Sith.
0: Épisode dans lequel on retrouvait Ewan McGregor, Nathalie Portman, bien sûr. Je pourrais écouter cette musique encore longtemps, Charlotte. Je ne m'en lasse pas, ouais, vraiment. Les anniversaires du jour, on va commencer par...
2: Nemo, le petit poisson qui a 23 ans aujourd'hui, la footballeuse Eugénie Le Sommer à 37 ans, Jack Johnson à 51 ans, Elena Noguera à 57 ans, bon anniversaire à Yannick Noah.
0: On aurait pu mettre plein de chansons de Yannick Noah, mais on a pris la première quoi.
2: Ça lui fait 66 ans aujourd'hui, Popek à 91 ans et Bernadette Chirac 93.
0: Et on est reparti évidemment avec vos messages d'anniversaire qui arrivent à tout moment sur la page Facebook Plein Air, la radio régionale. Alex Warren, ça c'est dans un instant et avant ça voici Joe, End of Beginning pour les meilleurs tubes sur Plein Air.

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1: Madame, mademoiselle, monsieur.
2: Bonsoir à tous.
0: Et voici la sélection télé de ce lundi soir. Une sélection qui va démarrer par TF1, bien évidemment, c'est la première chaîne. Avec TF1 qui propose une série inédite qui s'appelle L'été 36. Une série télé donc à découvrir à partir de 21h10 ce soir. Sur France 2, ce sera quoi?
3: On aura Meurtre au paradis.
0: Sur France 3, un film, Bonnard, Pierre et Marthe. Rendez-vous là aussi en prime time. Sur Canal+, Paris Police 1910, c'est la suite de la série télé. Sur M6,
3: on va retrouver Marié au premier regard.
0: Bon, sans grande surprise, ça fait maintenant 13 lundis que c'est diffusé sur M6 en prime time. Il y a un film qu'il faut avoir vu qui s'appelle La Haine, qui est à voir ce soir. C'est sur France 4 et ce sera proposé à partir de 21h. Sur W9,
3: on aura Armageddon, le film avec Bruce Willis évidemment.
0: Ouais, alors si vous aimez les films catastrophes, là vous serez servi. Il y a tous les ingrédients réunis. Sur TMC Film, là aussi, ce sera Bad Boys 2, notamment avec Will Smith. Ça démarre à partir de 21h25. Et puis on va terminer avec TFX.
3: Appel d'urgence, alcool et fou du volant quand la police du Sud traque les chauffards.
0: Allez, à suivre sur plein air, Kungs avec Galaxy et à 5h30, c'est l'info dans la région.
4: Bonjour à tous, une nouvelle étape est franchie pour les mobilités douces dans le Grand Besançon. Les travaux de la piste cyclable reliant Saône à Montfaucon avancent conformément au calendrier. Ce nouvel itinéraire sécurisé de 3,5 km va longer les routes départementales 104 et 464 afin de permettre aux cyclistes de circuler en toute sécurité dès l'automne prochain. Le projet porté par Grand Besançon Métropole avec le soutien financier de l'État représente un investissement de 216 000 euros. Dans l'actualité, une tentative de cambriolage samedi soir peu avant 23h à Mort dans le Grand Besançon. Le ou les auteurs ont brisé un carreau de la porte d'entrée d'une habitation. Les individus ont finalement quitté les lieux avant de parvenir à pénétrer à l'intérieur. Une enquête a été ouverte. Et puis un cambriolage s'est produit vendredi vers 21h sur la commune de Burgil. Le ou les auteurs là aussi ont pénétré dans une résidence après avoir forcé une fenêtre. Les lieux ont ensuite été fouillés. Une enquête a été ouverte par les gendarmes d'École Valentin. En sport, en football, le FC Sochaux-Montbéliard va retrouver la Ligue 2 la saison prochaine. C'est officiel. Après 3 années compliquées passées en national, les Lyonceaux ont validé samedi soir leur retour dans le football professionnel après un match nul 2 buts partout face au Puy-en-Velay. Au coup de sifflet final, plusieurs milliers de supporters sochaliens ont envahi la pelouse du stade Bonal pour célébrer cette remontée. Tous les résultats sportifs du week-end sont à retrouver comme chaque lundi sur notre site pleinair.net. Allez, on termine avec un coup d'œil sur la météo et la semaine démarre avec un ciel chargé et de la pluie dans le département du Doubs. À noter aussi un vent d'ouest autour de 40 km/h aujourd'hui. Du côté des températures, on est toujours en dessous des normes de saison. Pas plus de 14 degrés pour cet après-midi sur le Grand Besançon.
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0: Les meilleurs tubes vous réveillent avec AA ce matin dans le plein air café.
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0: Et voici à présent notre chiffre du jour. Le chiffre, Charlotte, c'est 4. Et tu vas évidemment nous expliquer à quoi ce chiffre correspond.
3: On va parler de Loulou. C'est un retraité passionné de puzzle qui habite du côté de Colorado Springs aux États-Unis.
0: Okay.
3: Et il s'était lancé dans un projet hors norme, assembler le plus grand puzzle commercial du monde. Un modèle de 60 000 pièces.
0: Wow.
3: Okay.
0: Ah oui.
3: Un puzzle qui représentait une immense carte du monde composée de centaines de monuments emblématiques. Bref, il y a consacré près de 800 heures de travail étalées sur 4 ans. 4, notre chiffre du jour. Sa famille et ses amis lui ont alors construit une table sur mesure de 9 mètres par 2 mètres 40 dans son garage.
0: Pour pouvoir accueillir ce fameux puzzle.
3: Ouais, pour positionner les pièces sans les abîmer. Il a même dû se suspendre au plafond avec un harnais comme une grue humaine pour pouvoir poser quelques pièces.
0: Oh là là là là.
3: Ouais, et alors, dis-toi que quand il a fini le puzzle, il s'est rendu compte, au bout de 4 ans, qu'il manquait une pièce.
0: Non.
3: Ouais, impossible de terminer l'œuvre sans elle.
0: Bon, donc alors, attends, un puzzle de 60 000 pièces, en fait, il y en avait 59 999 dans la boîte.
3: C'est exactement ça. Et au bout de 4 ans, donc, tu t'en rends compte.
0: Oh, l'horreur.
3: Oh non, c'est pas vrai. Alors, heureusement pour lui, il y a le fabricant qui a accepté de lui envoyer la pièce manquante.
0: Oh,
3: ouf. Pour compléter donc son puzzle après ses années d'effort.
0: C'est incroyable. Alors, moi qui suis en plus du genre maniaque, faire un puzzle et il manque une pièce, ça me rendrait totalement dingue.
3: C'est clair.
0: Allez, pour les prochaines minutes sur plein air, l'horoscope de Natacha est tout de suite Skip the Use. Très bon réveil.

0: Bélier, c'est le moment de poser vos jalons pour les semaines à venir. Taureau, n'écoutez pas les potins, cela ne ferait que mettre de l'huile sur le feu entre vous et votre partenaire. Gémeaux, vous devez dialoguer en toute franchise afin de rétablir une meilleure entente dans votre couple. Cancer, vous êtes soutenu par la conjoncture planétaire pour prendre des contacts porteurs pour l'avenir. Lion, quelle vitalité, ne dépassez tout de même pas les limites qui vous sont imparties. Vierge, vous en faites trop. Vous vous chargez les épaules de responsabilités en dehors du cadre de vos fonctions. Balance, vos amis vous entraînent dans un tourbillon de sorties. Acceptez leurs invitations sans hésiter. Scorpion, vous avez besoin de vous aérer l'esprit car vos obligations professionnelles vous pèsent en ce moment. Sagittaire, vous n'avez pas la marge de manœuvre suffisante pour agir comme bon vous semble. Capricorne, ne dramatisez pas une situation déjà embrouillée, vous devez l'affronter avec courage et sérénité. Verseau, calmez-vous, trop de tension nerveuse peut vous faire commettre des imprudences. Poisson, vous avez envie de vous changer les idées, alors acceptez tous les déplacements professionnels.
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0: sur Plein Air, les meilleurs tubes avec Chabouzi.
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0: On vous souhaite un très très bon réveil. On vous accompagne tous les jours entre 5 et 9 heures avec le Plein Air Café. Aujourd'hui, c'est peut-être la reprise. Bon courage et une reprise aussi pour certains, Charlotte, après un week-end de 4 jours. Et là, la motivation, je peux te dire qu'elle est dans les chaussettes. Hein.
2: Ouais, c'est vrai, hein, c'est compliqué là, forcément.
0: Il faut se remettre dans le rythme. Mm. Bon courage à tous. 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
0: 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Dans un instant, nous aurons le jeu de la bonne caisse qui fait son retour. On retrouvera également l'info à 6h. Et puis, Tame Impala et Jenny pour les meilleurs tubes. Ce sera avec Dracula. Très bon réveil.
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0: bon réveil, c'est parti pour une nouvelle heure dans le plein air café. Bon lundi à tous. Dans un instant, notre éphéméride, mais aussi Lost Frequencies. Et puis DC's et Théodora avec Mélodrama. Nous sommes le lundi 18 mai. Voici un point sur les informations. Bienvenue à tous, il est 6h.
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3: Bonjour à tous. Les nouvelles menaces de Donald Trump face à l'Iran. Le temps est compté, a notamment affirmé le président américain sur son réseau social. Il s'est également entretenu avec le premier ministre israélien Benjamin Netanyahou. Une réunion de crise devait également avoir lieu à la Maison Blanche. Gérald Darmanin en Algérie aujourd'hui. Le garde des Sceaux est attendu sur place avec plusieurs magistrats pour discuter de la coopération judiciaire franco-algérienne. Il devrait également aborder la question du sort de Christophe Glaize, le journaliste détenu en Algérie depuis mai 2024. Ce déplacement consacre un réchauffement entre Paris et Alger après près de 2 années de profonde crise diplomatique. L'épidémie du virus Ebola au Congo inquiète l'Organisation mondiale de la santé. L'OMS a déclenché une alerte internationale ce dimanche. Près de 90 décès ont été recensés dans le pays ainsi que de centaines de cas suspects. Le variant qui provoque cette épidémie a un taux de létalité élevé. Il n'y a ni vaccin ni traitement. Je n'ai jamais forcé une femme. Patrick Bruel sort de son silence alors qu'il est accusé de violences sexuelles par 30 femmes. 5 d'entre elles, dont Flavie Flamand, ont déposé plainte. Dans une publication sur Instagram, le chanteur s'est donc défendu. Il dit faire confiance à la justice. Le patron de Canal+ hausse le ton face aux 600 signataires d'une tribune contre son actionnaire Vincent Bolloré. Des acteurs du secteur du cinéma qui s'alarment du projet du milliardaire d'acquérir toutes les parts du réseau de salles UGC. Maxime Saada a annoncé qu'il ne souhaitait plus que le groupe continue de travailler avec les professionnels du secteur qui ont signé. Et puis on termine avec un mot de football. La Ligue 1 a livré son verdict. C'était la toute dernière journée hier du championnat. C'est Lille qui prend la place en Ligue des Champions. Le LOSC termine 3e malgré sa défaite de 0 contre Auxerre. La GIA qui en profite d'ailleurs pour se maintenir en Ligue 1. Lille bénéficie de la défaite de ses concurrents. Et notamment Lyon qui a été sèchement battu par Lens 4-0. En fin de classement, c'est Nice, le grand perdant de la soirée. Le club qui a fait match nul contre Metz 0 partout devra disputer sa place en Ligue 1 en barrage face à Saint-Etienne. Excellent début de journée à tous.
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0: Frequencies pour les meilleurs tubes. Allez, on retrouve notre éphéméride à présent. Nous sommes le lundi 18 mai et Charlotte, bon, on va justement parler un petit peu de cette date. Il y aura quelques anniversaires, des faits marquants. On va surtout commencer par deux prénoms à fêter.
1: Eric, Amir, bonne fête.
0: Bonne fête à vous. C'est également la journée internationale des musées. Ça s'est passé le 18 mai. C'était en 2015. En musique donc.
1: Mais oui, avec Marina Kaye qui sortait son premier album intitulé Fearless.
0: Elle avait remporté la finale de la France à un incroyable talent. C'était en 2011, elle avait remporté les 100 000 euros.
1: T'imagines ?
0: Ça a servi à produire justement en partie cet album. 18 mai toujours, mais cette fois-ci en 2005, c'était il y a 21 ans.
1: La sortie en France du film Star Wars épisode 3, La Revanche des Sith.
0: Gros succès encore une fois pour ce film. Qui était nommé pour l'Oscar des meilleurs maquillages et coiffures, mais qui a perdu face à un autre film, Le Monde de Narnia. Voilà. On passe aux anniversaires du jour. On va commencer par un petit personnage de film d'animation que les enfants connaissent bien.
1: Oui, Nemo qui fête à ses 23 ans aujourd'hui. C'est l'anniversaire de Jenny Le Sommer qui a 37 ans. Jack Johnson a 51 ans. Bon anniversaire à Hélène Noguera qui fête.
0: Elena
1: Noguera, pardon, qui a 57 ans aujourd'hui. C'est l'anniversaire aussi de Yannick Noah. Saga, Africa, ambiance de la... 66 ans, Popek à 91 ans et Bernadette Chirac à 93 ans.
0: On embrasse également Louise, qui est l'une de nos auditrices et qui a 32 ans aujourd'hui. Le jeu de la bonne caisse va faire son retour. Ce sera dans le prochain quart d'heure. D'ici là, Vita ou encore Jennifer Lopez et David Guetta. Ce sera avec Save Me Tonight. Bon réveil. 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

0: n'oublie pas Vita pour les meilleurs tubes sur plein air.
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0: Notre jeu de la bonne caisse qui fait son retour et qui va vous permettre, on l'espère, de repartir avec de l'argent, avec du cash. Le jeu de la bonne caisse, c'est tous les matins entre 5 et 9 heures. Inscription sur pleinair.net et aujourd'hui, nous allons accueillir Hervé. Bonjour Hervé.
2: Bonjour Hervé.
0: Ah, ça a coupé.
2: Hervé, oh, Hervé.
0: Alors Hervé, il m'avait prévenu qu'il avait des petits soucis de
2: téléphone,
0: de réseau. Ah, ok. Je vais essayer de le rappeler.
2: On rappelle Hervé.
0: On rappelle Hervé.
2: On y croit.
0: En espérant que Hervé puisse décrocher.
2: Ça sonne.
0: Hervé de Champagnole.
2: Ouais.
0: Inscription pleinair.net encore une fois.
2: Allez Hervé.
0: Hervé.
2: Ça va le faire.
0: Oh bah non, bah, moi j'ai attendu toute la semaine que le jeu de la bonne caisse fasse son retour.
2: Et puis on n'arrive pas à voir Hervé. Bon,
0: bah écoute, malheureusement j'ai l'impression que nous arrivons sur la messagerie. Exactement. Bon, bah tant pis.
2: Okay.
0: On rejouera, on essaiera de recaler Hervé. On essaiera
2: bah,
0: de
2: prendre
0: un numéro de fixe où on lui donnera de quoi changer de téléphone ou de, un peu plus de réseau. Je sais pas, on trouvera. Mmh. On
2: bah,
0: installera une antenne pas très loin de chez vous. En tout cas, pour vous inscrire au jeu de la bonne caisse, pleinair.net. Dans un instant, la Twitter, mais aussi le point sur l'info dans la région. Vous êtes un bon réveil.
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0: Nous, on repart aussi avec les meilleurs tubes ce matin. Voici Taylor Swift avec Hoplite dans le Plein Air Café. Bon lundi à tous, c'est une nouvelle semaine qui démarre.

0: très bon lundi avec Plein Air. Allez, voici l'instant réseaux sociaux, c'est notre Twitter. Cette Twitter nous permet chaque jour de vous dévoiler, de vous partager les publications qui nous ont fait sourire. Aujourd'hui, Charlotte, c'est sur une page Facebook qui s'appelle Dindas d'amour.
1: Ok.
0: Avec cette publication, j'essaye toujours de mettre des vieux jeans alors que je sais que je rentre plus dedans. Je fais un déni de grosses fesses.
1: Oh, mais ça me porte quoi.
0: Petite pensée du jour, voilà. Qu'est-ce que tu as mis de côté pour la Twitter?
1: Un tweet de Dominique A qui dit « Je n'arrive jamais en retard, j'amène du suspense ». C'est différent.
0: C'est pas pareil. Allez, dans un instant sur Plein Air, Gims et Alex Soir.

0: Rennes avec Ordinary et avant ça à 6h30, c'est l'info dans la région.
1: Bonjour à tous. Une nouvelle étape est franchie pour les mobilités douces dans le Grand Besançon. Les travaux de la piste cyclable reliant Saône à Montfaucon avancent conformément au calendrier. Ce nouvel itinéraire sécurisé de 3,5 km va longer les routes départementales 104 et 464 afin de permettre aux cyclistes de circuler en toute sécurité dès l'automne prochain. Le projet porté par Grand Besançon Métropole avec le soutien financier de l'État représente un investissement de 216 000 euros. Dans l'actualité, une tentative de cambriolage samedi soir peu avant 23h à Mort dans le Grand Besançon. Le ou les auteurs ont brisé un carreau de la porte d'entrée d'une habitation. Les individus ont finalement quitté les lieux avant de parvenir à pénétrer à l'intérieur. Une enquête a été ouverte. Et puis un cambriolage s'est produit vendredi vers 21h sur la commune de Burgil. Le ou les auteurs là aussi ont pénétré dans une résidence après avoir forcé une fenêtre. Les lieux ont ensuite été fouillés. Une enquête a été ouverte par les gendarmes d'École Valentin. En sport, en football, le FC Sochaux-Montbéliard va retrouver la Ligue 2 la saison prochaine. C'est officiel. Après 3 années compliquées passées en national, les Lyonceaux ont validé samedi soir leur retour dans le football professionnel après un match nul 2 buts partout face au Puy-en-Velay. Au coup de sifflet final, plusieurs milliers de supporters sochaliens ont envahi la pelouse du stade Bonal pour célébrer cette remontée. Tous les résultats sportifs du week-end sont à retrouver comme chaque lundi sur notre site pleinair.net. Allez, on termine avec un coup d'œil sur la météo et la semaine démarre avec un ciel chargé et de la pluie dans le département du Doubs. À noter aussi un vent d'ouest autour de 40 km/h aujourd'hui. Du côté des températures, on est toujours en dessous des normes de saison. Pas plus de 14 degrés pour cet après-midi sur le Grand Besançon.
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0: soleil. Gims dans le plein air café.
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0: Un plein air café dans lequel il y a l'horoscope de Natacha, bien sûr. Mais il y a aussi chaque matin notre roue des quiz. Ça tombe bien, c'est maintenant avec le quiz du jour. Et ce sera un quiz surnom de sportif, Charlotte. D'accord ?
2: Ok.
0: Surnom de sportif, puisque des superstars de certains sports, dans certaines disciplines, ont été affublés par des journalistes de surnoms. On va voir comment tu t'en sors. Je sais que tu aimes bien le sport.
2: On va essayer.
0: La première question, la voici. Qui était surnommé Boum Boum ? Est-ce que c'était Mohamed Ali ou est-ce que c'était Boris Becker ?
2: Boris Becker.
0: Effectivement, c'est une bonne réponse. Premier point, bravo.
2: Merci.
0: Deuxième question, qui était surnommé le cannibale ? Est-ce que c'était Mike Tyson ou Eddie Merckx ?
2: Eddie Merckx ? J'ai failli dire Mike Tyson quand même.
0: Ouais, parce qu'il avait mangé un petit bout d'oreille, c'est pour ça. Voici la troisième question, elle peut déjà te permettre de l'emporter. Qui était surnommé le King ? Était-ce David Beckham ou Eric Cantona ?
2: Canto.
0: Pas de difficulté sur ce coup-ci.
2: Ouais.
0: C'est gagné. Quatrième question, qui était surnommé l'intello ? Est-ce que c'était Bernard Laporte ou Laurent Fignon ?
2: Laurent Fignon.
0: Oui, là aussi, avec ses petites lunettes. 4 sur 4, bravo. Allez, vise le 5 sur 5, s'il te plaît. Allons-y, concentre-toi.
2: Vas-y.
0: Ne t'éparpille pas. Qui était surnommé le professeur ? Est-ce que c'était Alain Prost ou Jean Alési ?
2: Prost.
0: Alain Prost, c'est une bonne réponse.
2: Et sans faute.
0: Dans les prochaines minutes sur plein air, nous aurons une info insolite et puis Miley Cyrus également avec Dream as One.
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0: Miley Cyrus sur plein air. On retrouve tout de suite notre info illuminée du jour. Pour ça, nous allons nous rendre du côté de l'Angleterre, Charlotte.
1: Oui, on va parler d'un concours qui a eu lieu, un concours plutôt insolite. C'est le Worm Charming.
0: Le Worm Charming, qu'est-ce que c'est que ce truc?
1: Est-ce que ça te dit rien comme ça quand t'essayes de... En gros, c'est le charmeur de vers de terre, quoi.
0: Ah, d'accord.
1: Le Worm Charming.
0: Le charmeur de vers de terre, oh là là, mais qu'est-ce qu'ils ont encore inventé?
1: En fait, c'est un événement annuel fondé en 1984, tu vois, ça fait quelques années quand même.
0: Ah oui.
1: Alors, les participants doivent y faire sortir, en fait, un maximum de vers de terre du sol en un temps imparti.
0: Ok.
1: Et alors, comment ils font pour faire ça? Bah, uniquement grâce à des vibrations, des sons ou des techniques créatives, sans aucun outil invasif. Bref, ça va plaire aux pêcheurs, tout ça. Je vais vous donner les méthodes. Vous allez pouvoir réessayer, bah, si vous avez prévu une partie de pêche.
0: D'accord.
1: Faut tapoter le sol, frotter des bâtons, jouer de la musique ou encore utiliser des outils vibrants artisanaux.
0: Voilà. Donc, de quoi occuper les enfants.
1: C'est ça, exactement. Chaque équipe dispose de 5 minutes de warming up avant les 15 minutes de compétition. Et le record historique du festival reste à 149 vers charmés.
0: Non.
1: C'était en 1986.
0: 149 en 15 minutes?
1: Je sais pas comment ils ont fait, sérieusement. Je sais pas.
0: Ah oui, c'est incroyable, effectivement.
1: C'est assez fou, ouais.
0: Ça ne sert à rien, mais c'est incroyable.
1: Ouais.
0: Dans un instant sur plein air, Vanessa Paradis et tout de suite, Natacha. Voici ce que les planètes nous réservent pour ce lundi.
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3: Bélier, c'est le moment de poser vos jalons pour les semaines à venir. Taureau, n'écoutez pas les potins, cela ne ferait que mettre de l'huile sur le feu entre vous et votre partenaire. Gémeaux, vous devez dialoguer en toute franchise afin de rétablir une meilleure entente dans votre couple. Cancer, vous êtes soutenu par la conjoncture planétaire pour prendre des contacts porteurs pour l'avenir. Lion, quelle vitalité! Ne dépassez tout de même pas les limites qui vous sont imparties. Vierge, vous en faites trop. Vous vous chargez les épaules de responsabilités en dehors du cadre de vos fonctions. Balance, vos amis vous entraînent dans un tourbillon de sorties. Acceptez leurs invitations sans hésiter. Scorpion, vous avez besoin de vous aérer l'esprit car vos obligations professionnelles vous pèsent en ce moment. Sagittaire, vous n'avez pas la marge de manœuvre suffisante pour agir comme bon vous semble. Capricorne, ne dramatisez pas une situation déjà embrouillée, vous devez l'affronter avec courage et sérénité. Verseau, calmez-vous, trop de tension nerveuse peut vous faire commettre des imprudences. Poisson, vous avez envie de vous changer les idées, alors acceptez tous les déplacements professionnels.

0: Merci d'écouter le Plein Air Café. Bon début de semaine. Bon courage aussi pour la reprise. Après ce long week-end, c'est peut-être difficile de se remettre dans le rythme. Dans un instant, le quoi donc, mais aussi notre éphéméride et K-pop Demon Hunters. Ce sera avec Free. Il est 7h, voici les infos.
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3: Bonjour à tous. Une centaine d'établissements parisiens visés par des enquêtes suite aux révélations de violences sexuelles, elles ont été ouvertes par le parquet de Paris. 84 écoles maternelles, une vingtaine d'élémentaires et une dizaine de crèches sont concernées selon les chiffres présentés par la procureure Laure Becchio. Une convention citoyenne sur le périscolaire doit justement débuter aujourd'hui dans la capitale. Depuis le début de 2026, 78 agents de la ville ont déjà été suspendus. Patrick Bruel prend la parole pour se défendre. Le chanteur est mis en cause par une trentaine de femmes pour des violences sexistes et sexuelles. 5 d'entre elles, dont Flavie Flamand, ont déposé plainte. Et dans une publication sur Instagram, il assure qu'il n'a jamais, je cite, drogué, manipulé ou cherché à soumettre qui que ce soit. Vers de nouvelles aides face à la hausse des prix des carburants. Elles doivent être présentées par le Premier ministre dès jeudi lors d'une conférence de presse. Des aides qui devraient concerner les secteurs touchés par l'augmentation de l'essence. Leur présentation, le rappel, a été retardée par la crise de l'antivirus. C'est justement le MV Hondus attendu au pays. Bah aujourd'hui, le navire de croisière touché par un foyer d'antivirus termine donc son voyage qui a tourné au cauchemar. Il reste à bord 25 membres d'équipage et 2 soignants. Ils doivent débarquer à Rotterdam. L'Organisation mondiale de la santé juge le risque sanitaire faible. À ce jour, le virus a été confirmé chez 7 patients avec un autre cas probable. Une nouvelle cyberattaque, elle a touché les gîtes de France. Après les groupes Pierre et Vacances, Interpark et Bel Embras, le réseau d'hébergement a confirmé avoir subi un vol de données. Des informations concernant plus de 389 000 clients auraient été divulguées. Et puis le football, la dernière journée de Ligue 1 a livré son verdict. Tous les matchs sont joués hier et c'est Lille qui prend la place en Ligue des Champions. Le LOSC termine 3e malgré sa défaite 2-0 contre Auxerre. La GIA qui en profite d'ailleurs pour se maintenir en Ligue 1. En fin de classement, Nice est le grand perdant de la soirée. Le club qui a fait match nul contre Metz devra disputer sa place en Ligue 1 en barrage. Ce sera face à Saint-Étienne. Excellent début de journée à tous.
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0: Sabrina Carpenter sur Plein Air. Et aujourd'hui, nous sommes le lundi 18 mai 2026. C'est la journée internationale des musées. Et Charlotte, on souhaite une bonne fête aux...
1: Eric et Amir, bonne fête.
0: Bonne fête à vous. Ça s'est passé le 18 mai, c'était en 2015. Il y a 11 ans.
1: Avec Marina Kaye qui sortait son premier album intitulé Fearless.
0: Elle n'avait que 17 ans, cet album a été disque d'or. Et pour rappel, Marina Kaye avait quand même remporté la finale de la France à un incroyable talent, c'était en 2011. Autre fait, le 18 mai, cette fois-ci en 2005.
1: La sortie en France du film Star Wars épisode 3, La Revanche des Sith.
0: Épisode dans lequel on retrouvait Ewan McGregor, Nathalie Portman, bien sûr. Je pourrais écouter cette musique encore longtemps, Charlotte. Je ne m'en lasse pas, ouais, vraiment. Les anniversaires du jour, on va commencer par...
1: Nemo, le petit poisson qui a 23 ans aujourd'hui, la footballeuse Eugénie Le Sommer à 37 ans, Jack Johnson à 51 ans, Elena Noguera à 57 ans, bon anniversaire à Yannick Noah.
0: On aurait pu mettre plein de chansons de Yannick Noah, mais on a pris la première, quoi.
1: Ça lui fait 66 ans aujourd'hui, Popek à 91 ans et Bernadette Chirac, 93. Et
0: il y a également l'une de nos auditrices qui fête son anniversaire, c'est Louise, elle a 32 ans aujourd'hui. Dans un instant, sur Plein Air, on parlera de notre événement du jour, on aura également notre Quoi Donc, et puis les meilleurs tubes, Jean-Louis Aubert et Bruno Mars. Ce sera avec I Just Might. Bon réveil.
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0: lundi avec Plein Air et Jean-Louis Aubert.
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0: Et il est maintenant temps, les amis, de découvrir notre quoi donc de ce lundi. C'est reparti pour une semaine avec le quoi donc. Charlotte a préparé sa question, va nous la poser tout de suite. Charlotte, voici le quoi donc du jour.
3: Oui, alors aujourd'hui, on parle de l'alphabet, de ce pays qui contient simplement 13 lettres. Mais l'alphabet, alors ce pays, c'est quoi donc?
0: Ah oui, si vous avez pensé à quelque chose ou si vous connaissez la réponse, allez-y, vous pouvez nous écrire. Vous prenez deux petites minutes là comme ça pour envoyer un petit message. Bon, il n'y a strictement rien à gagner, hein, mais simplement le plaisir de participer. Charlotte, redonne-nous ce quoi donc?
3: L'alphabet de ce pays contient 13 lettres. Ce pays, c'est quoi donc?
0: C'est évidemment maintenant que vous faites vos propositions de réponse. Vous avez quelques minutes. Et pour nous écrire, c'est sur la page Facebook Plein Air, la radio régionale. L'info dans la région, 7h30. L'événement du jour dans un instant. Et les meilleurs tubes maintenant avec Louis Tomlinson dans le Plein Air Café.

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0: Et nous sommes aujourd'hui le lundi 18 mai 2026. C'est la journée internationale des musées. Charlotte, tu as aussi mis de côté pour nous un événement qui a un lien avec le 18 mai. C'est ce qu'on va découvrir immédiatement. Voici notre événement du jour.
3: C'est un 18 mai en 1997 que j'ai décidé de mettre un terme à ma carrière. Ça fait donc 29 ans aujourd'hui. J'étais footballeur et j'ai donc pris ma retraite à 31 ans. Je suis née à Marseille, j'étais un attaquant de caractère. On m'a surnommé le King quand j'ai joué.
0: Eric Cantona.
3: Bah oui. Eric Cantona qui partait à la retraite un 18 mai en 97.
0: Allez, pour la suite sur Plein Air, la réponse à notre quoi donc. Et puis Avicii également pour les meilleurs tubes. Il est 7h30, voici l'info dans la région.
4: Bonjour à tous, un incendie s'est déclaré hier après-midi vers 16h30 dans un entrepôt contenant du matériel agricole sur la commune de Roux. Deux lances ont été déployées par les pompiers pour éteindre le sinistre. Une bouteille d'acétylène a été découverte dans le bâtiment et a fait l'objet d'un refroidissement de sécurité. Le propriétaire des lieux, un homme de 71 ans, brûlé aux deux bras, a été pris en charge en urgence relative puis transporté au CHRU Jean Mingeau à Besançon. Une nouvelle étape est franchie pour les mobilités douces dans le Grand Besançon. Les travaux de la piste cyclable reliant Saône à Montfaucon avancent conformément au calendrier. Ce nouvel itinéraire sécurisé de 3,5 km va longer les routes départementales 104 et 464 afin de permettre aux cyclistes de circuler en toute sécurité dès l'automne prochain. Le projet porté par Grand Besançon Métropole avec le soutien financier de l'État représente un investissement de 216 000 euros. À Besançon, la police nationale du Doubs et la police municipale ont décidé de renforcer les contrôles visant les engins de déplacement personnel motorisés, notamment les trottinettes électriques. Les autorités rappellent que ces engins doivent obligatoirement être assurés et respecter la vitesse maximale autorisée, des opérations visant donc à renforcer la sécurité des usagers et des piétons dans l'agglomération bisontine. Allez, le sport, le football, le FC Sochaux-Montbéliard va retrouver la Ligue 2 la saison prochaine, c'est officiel après trois années compliquées passées en national. Les Lyonceaux ont validé samedi soir leur retour dans le football professionnel après un match nul de partout face au Puy-en-Velay. Au coup de sifflet final, plusieurs milliers de supporters sochaliens ont envahi la pelouse du stade Bonal pour célébrer cette remontée. La météo, la semaine démarre avec un ciel chargé et de la pluie dans le Doubs. À noter aussi un vent d'ouest autour de 40 km/h. Côté mercure, ça reste bien frais pour la saison, pas plus de 14 degrés au meilleur de la journée sur le Grand Besançon.

0: Almost, Lewis Capaldi sur plein air.
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0: Et on va tout de suite retrouver les propositions de réponses pour notre quoi donc du jour. Tout à l'heure, Charlotte a posé une question justement. Et c'était ensuite à vous de nous envoyer vos propositions. Charlotte, rappelle-nous quel était ce fameux quoi donc, s'il te plaît.
3: L'alphabet de ce pays contient 13 lettres. Ce pays, c'est quoi donc?
0: On a Yann qui propose le Vietnam.
3: Non.
0: Fabrice nous dit le Kazakhstan.
3: Non.
0: Damien propose la Roumanie.
3: Non.
0: Sylvie nous dit le Mexique.
3: Non.
0: Bernard propose l'Islande.
3: Non.
0: Yoni nous dit le Danemark.
3: Non.
0: Bon, ben c'est tout ce que j'avais côté proposition pour aujourd'hui. C'est quoi ce fameux pays?
3: C'est l'alphabet hawaïen. C'est l'alphabet d'Hawaï.
0: L'alphabet hawaïen?
3: Ouais.
0: Il n'y a que 13 lettres.
3: C'est moins compliqué du coup. Hein.
0: Ils se prennent moins la tête.
3: Bah ouais, franchement.
0: Les enfants apprennent plus facilement à lire, à écrire.
3: Et puis l'alphabet.
0: Et à retenir l'alphabet. Ouais, c'est quand même moitié moins que notre alphabet à nous.
3: C'est clair.
0: Allez, pour la suite sur plein air, programme télé et puis les meilleurs tubes avec Angèle et Justice. On écoutera What You Want.
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0: bienvenue sur Plein Air.
1: Madame, mademoiselle, monsieur.
2: Bonsoir à tous.
0: Et voici la sélection télé de ce lundi soir, une sélection qui va démarrer par TF1 bien évidemment, c'est la première chaîne, avec TF1 qui propose une série inédite qui s'appelle L'été 36, une série télé donc à découvrir à partir de 21h10 ce soir. Sur France 2, ce sera quoi ?
3: On aura Meurtre au paradis.
0: Sur France 3, un film, Bonnard, Pierre et Marthe, rendez-vous là aussi en prime time. Sur Canal+, Paris Police 1910, c'est la suite de la série télé. Sur M6,
3: on va retrouver Marié au premier regard.
0: Ouais, sans grande surprise, ça fait maintenant 13 lundis que c'est diffusé sur M6 en prime time. Il y a un film qu'il faut avoir vu qui s'appelle La Haine, qui est à voir ce soir, c'est sur France 4 et ce sera proposé à partir de 21h. Sur W9,
3: on aura Armageddon, le film avec Bruce Willis évidemment.
0: Ouais, alors si vous aimez les films catastrophes, là vous serez servi, hein. Il y a tous les ingrédients réunis. Sur TMC Film, là aussi, ce sera Bad Boys 2, notamment avec Will Smith, ça démarre à partir de 21h25. Et puis on va terminer avec TFX.
3: Appel d'urgence, alcool et fou du volant quand la police du Sud traque les chauffards.
0: Allez, la suite de ce plein air café, Freya Sky, l'info également à 8h. Et puis voici ce que les planètes nous réservent pour ce lundi 18 mai.
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5: Bélier, c'est le moment de poser vos jalons pour les semaines à venir. Taureau, n'écoutez pas les potins, cela ne ferait que mettre de l'huile sur le feu entre vous et votre partenaire. Gémeaux, vous devez dialoguer en toute franchise afin de rétablir une meilleure entente dans votre couple. Cancer, vous êtes soutenu par la conjoncture planétaire pour prendre des contacts porteurs pour l'avenir. Lion, quelle vitalité! Ne dépassez tout de même pas les limites qui vous sont imparties. Vierge, vous en faites trop. Vous vous chargez les épaules de responsabilités en dehors du cadre de vos fonctions. Balance, vos amis vous entraînent dans un tourbillon de sorties. Acceptez leurs invitations sans hésiter. Scorpion, vous avez besoin de vous aérer l'esprit car vos obligations professionnelles vous pèsent en ce moment. Sagittaire, vous n'avez pas la marge de manœuvre suffisante pour agir comme bon vous semble. Capricorne, ne dramatisez pas une situation déjà embrouillée, vous devez l'affronter avec courage et sérénité. Verseau, calmez-vous, trop de tension nerveuse peut vous faire commettre des imprudences. Poisson, vous avez envie de vous changer les idées, alors acceptez tous les déplacements professionnels.

0: Bon lundi à tous, très bonne matinée. Le Plein Air Café redémarre pour une nouvelle heure avec Taylor Swift dans un instant, avec aussi Shakira. On va l'écouter avec Zoo. Nous sommes le lundi 18 mai. Bon courage pour cette reprise. Bonne matinée. Voici les informations. Il est 8h sur Plein Air.
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2: Bonjour à tous. Gérald Darmanin en Algérie aujourd'hui pour discuter de la coopération judiciaire franco-algérienne. Le garde des Sceaux se rend sur place avec plusieurs magistrats. Au cœur des débats également, le sort de Christophe Glaize, le journaliste détenu en Algérie depuis mai 2024. Il a été condamné en appel début décembre à 7 ans de prison pour apologie du terrorisme. Pour rappel, la famille de Christophe Glaize a récemment annoncé avoir retiré son pourvoi en cassation. Elle espère une grâce du président algérien Tebboune. Le parquet de Paris ouvre une centaine d'enquêtes face aux violences sexuelles dans le périscolaire dans la capitale. 84 écoles maternelles, une vingtaine d'élémentaires et une dizaine de crèches sont concernées. En attendant, depuis le début de l'année, 78 agents de la ville ont été suspendus, dont 31 pour suspicion de violences sexuelles. Le projet de loi riposte au Sénat aujourd'hui. Le texte visant à lutter contre les troubles à l'ordre public est examiné en séance plénière. Déjà en commission, les sénateurs ont approuvé le durcissement de la répression des rassemblements musicaux illégaux ou encore une interdiction généralisée de la vente et de la détention de protoxyde d'azote. De nouvelles fouilles à Auxerre dans le cimetière du tueur en série Émile Louis. Elles débutent aujourd'hui. Le meurtrier mort en prison à 79 ans en 2013 avait avoué avoir enterré 7 jeunes handicapés mentaux dans Lyon. Et la justice espère retrouver les corps des victimes. Jusqu'à présent, seuls 2 squelettes l'avaient été. Le torchon brûle entre Canal+ et le monde du cinéma. Plus de 600 acteurs, producteurs, techniciens ont signé une tribune contre son actionnaire Vincent Bolloré. Il s'alarme du projet du milliardaire d'acquérir toutes les parts du réseau UGC. Et le patron du groupe, Maxime Saada, a annoncé qu'il ne souhaitait plus que le groupe continue de travailler avec les professionnels signataires. Et puis on termine avec un mot de football, car la Ligue 1 a rendu son verdict hier soir à l'occasion de la 34e et ultime journée de la saison. Au bout du suspense, c'est Lille qui disputera finalement la Ligue des Champions l'année prochaine malgré sa défaite 2-0 contre Auxerre, le LOSC qui termine 3e. Excellent début de journée à tous.
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0: Taylor Swift sur plein air. Allez, on retrouve notre éphéméride à présent. Nous sommes le lundi 18 mai et Charlotte, bon, on va justement parler un petit peu de cette date. Il y aura quelques anniversaires, des faits marquants. On va surtout commencer par deux prénoms à fêter.
1: Eric, Amir, bonne fête.
0: Bonne fête à vous. C'est également la journée internationale des musées. Ça s'est passé le 18 mai. C'était en 2015. En musique donc.
1: Mais oui, avec Marina Kaye qui sortait son premier album intitulé Fearless.
0: Elle avait remporté la finale de la France à un incroyable talent. C'était en 2011, elle avait remporté les 100 000 euros.
1: T'imagines ?
0: Ça a servi à produire justement en partie cet album. 18 mai toujours, mais cette fois-ci en 2005, c'était il y a 21 ans.
1: La sortie en France du film Star Wars épisode 3, La Revanche des Sith.
0: Gros succès encore une fois pour ce film. Qui était nommé pour l'Oscar des meilleurs maquillages et coiffures, mais qui a perdu face à un autre film, Le Monde de Narnia. Voilà. On passe aux anniversaires du jour, on va commencer par un petit personnage de film d'animation que les enfants connaissent bien.
1: Oui, Nemo qui fête à ses 23 ans aujourd'hui. C'est l'anniversaire de Jenny Le Sommer qui a 37 ans. Jack Johnson a 51 ans. Bon anniversaire à Hélène Noguera qui fête
0: Elena
1: Noguera, pardon, qui a 57 ans aujourd'hui. C'est l'anniversaire aussi de Yannick Noah. 66 ans, Popeye qui a 91 ans et Bernadette Chirac à 93 ans.
0: On embrasse également Louise qui est l'une de nos auditrices et qui fête son 32e anniversaire aujourd'hui. C'est la roue des quiz qui sera retrouvée tout à l'heure. Notre pourquoi du jour également et Alex Warren pour la suite des meilleurs tubes avec Fever Dream. Bonne matinée.
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0: Axel Bauer, Zazie pour les meilleurs tubes.
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0: Et dans un instant, notre pourquoi du jour.

0: Bon, c'est une bonne réponse. Premier point, bravo.
1: Merci.
0: Deuxième question, qui était surnommé le cannibale? Est-ce que c'était Mike Tyson ou Eddie Merckx?
1: Eddie Merckx? J'ai failli dire Mike Tyson quand même.
0: Ouais, parce qu'il avait mangé un petit bout d'oreille, c'est pour ça. Voici la troisième question, elle peut déjà te permettre de l'emporter. Qui était surnommé le King? Était-ce David Beckham ou Eric Cantona?
1: Bah, Canto. Le King. Ouais,
0: pas de difficulté sur ce coup-ci.
1: Ouais.
0: C'est gagné. Quatrième question, qui était surnommé l'Intello? Est-ce que c'était Bernard Laporte ou Laurent Fignon?
1: Laurent Fignon.
0: Ouais, là aussi, avec ses petites lunettes. 4 sur 4, bravo. Allez, vise le 5 sur 5, s'il te plaît. Allons-y. Concentre-toi.
1: Vas-y.
0: Ne t'éparpille pas. Qui était surnommé le professeur? Est-ce que c'était Alain Prost ou Jean Alési?
1: Prost.
0: Alain Prost, c'est une bonne réponse.
1: Et sans faute.
0: Dans les prochaines minutes sur plein air, nous aurons les meilleurs tubes avec Offenbach et avec Kungs. C'est lundi, il faut se remettre un petit peu dans le rythme après ce week-end de 3 jours. Vous avez perdu toute motivation, et vous allez voir qu'avec Kungs, ça va beaucoup mieux. C'est Getaway à écouter maintenant dans le plein air café. Très bonne matinée.

0: travail, sur la route, c'est le Plein Air Café, c'est lundi.
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0: Et pour ce premier jour de la semaine, on va donc retrouver maintenant notre pourquoi du jour. Merci à Gilbert qui nous a écrit sur la page Facebook Plein Air, la radio régionale. Gilbert qui nous demande pourquoi aux États-Unis la Louisiane s'appelle comme ça.
3: En fait, eh bien, ça vient d'un explorateur, d'accord ? Mm-hmm. Il s'appelle René Robert Cavelier de La Salle, qui est venu de la Nouvelle-France explorer le bassin du Mississippi jusqu'à son embouchure, donc, et qui, eh bien, a gardé ce territoire et a donné le nom de Louisiane en l'honneur du roi de France de l'époque, Louis XIV.
0: Ah.
3: Donc voilà pourquoi ça s'appelle la Louisiane tout simplement. Après, dis-toi que la Louisiane à l'époque, c'est pas la Louisiane d'aujourd'hui. Hein. C'était donc beaucoup plus vaste, ça couvrait 22% de la superficie des États-Unis d'aujourd'hui, depuis les Grands Lacs jusqu'au Golfe du Mexique.
0: Ah, effectivement, c'était grand.
3: Et puis après, bon, bah, Bonaparte a eu la bonne idée de vendre ça aux États-Unis. Voilà, voilà où on en est.
0: Très bien, mais c'est en tout cas, c'est en l'honneur
3: de Louis XIV.
0: De Louis XIV, c'est assez incroyable.
3: Ouais.
0: Allez, très bonne matinée avec Plein Air. Dans un instant, Offenbach et à 8h30, c'est l'info dans la région.
4: Bonjour à tous. Un incendie s'est déclaré hier après-midi vers 16h30 dans un entrepôt contenant du matériel agricole sur la commune de Roux. Deux lances ont été déployées par les pompiers pour éteindre le sinistre. Une bouteille d'acétylène a été découverte dans le bâtiment et a fait l'objet d'un refroidissement de sécurité. Le propriétaire des lieux, un homme de 71 ans, brûlé aux deux bras, a été pris en charge en urgence relative, puis transporté au CHRU Jean Mingeot à Besançon. Une nouvelle étape est franchie pour les mobilités douces dans le Grand Besançon. Les travaux de la piste cyclable reliant Saône à Montfaucon avancent conformément au calendrier. Ce nouvel itinéraire sécurisé de 3,5 km va longer les routes départementales 104 et 464 afin de permettre aux cyclistes de circuler en toute sécurité dès l'automne prochain. Le projet porté par Grand Besançon Métropole avec le soutien financier de l'État représente un investissement de 216 000 euros. À Besançon, la police nationale du Doubs et la police municipale ont décidé de renforcer les contrôles visant les engins de déplacement personnel motorisés, notamment les trottinettes électriques. Les autorités rappellent que ces engins doivent obligatoirement être assurés et respecter la vitesse maximale autorisée. Des opérations visant donc à renforcer la sécurité des usagers et des piétons dans l'agglomération bisontine. Allez, le sport, le football, le FC Sochaux-Montbéliard va retrouver la Ligue 2 la saison prochaine, c'est officiel après 3 années compliquées passées en national. Les Lyonceaux ont validé samedi soir leur retour dans le football professionnel après un match nul de partout face au Puy-en-Velay. Au coup de sifflet final, plusieurs milliers de supporters sochaliens ont envahi la pelouse du stade Bonal pour célébrer cette remontée. La météo, la semaine démarre avec un ciel chargé et de la pluie dans le Doubs. À noter aussi un vent d'ouest autour de 40 km/h. Côté mercure, ça reste bien frais hein, pour la saison, pas plus de 14 degrés au meilleur de la journée sur le Grand Besançon.

0: David Guetta pour les meilleurs tubes.
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0: Et voici à présent notre chiffre du jour. Le chiffre, Charlotte, c'est 4. Et tu vas évidemment nous expliquer à quoi ce chiffre correspond.
3: On va parler de Loulou. C'est un retraité passionné de puzzle qui habite du côté de Colorado Springs aux États-Unis.
0: Okay.
3: Et il s'était lancé dans un projet hors norme, assembler le plus grand puzzle commercial du monde. Un modèle de 60 000 pièces.
0: Wow.
3: Okay.
0: Ah oui.
3: Un puzzle qui représentait une immense carte du monde composée de centaines de monuments emblématiques. Bref, il y a consacré près de 800 heures de travail étalées sur 4 ans. 4, notre chiffre du jour. Sa famille et ses amis lui ont alors construit une table sur mesure de 9 mètres par 2 mètres 40 dans son garage.
0: Pour pouvoir accueillir ce fameux puzzle.
3: Ouais, pour positionner les pièces sans les abîmer. Il a même dû se suspendre au plafond avec un harnais comme une grue humaine pour pouvoir poser quelques pièces.
0: Oh là là là là.
3: Ouais, et alors, dis-toi que quand il a fini le puzzle, il s'est rendu compte, au bout de 4 ans, qu'il manquait une pièce.
0: Non.
3: Ouais, impossible de terminer l'œuvre sans elle.
0: Bon, donc alors, attends, un puzzle de 60 000 pièces, en fait, il y en avait 59 999 dans la boîte.
3: C'est exactement ça. Et au bout de 4 ans, donc, tu t'en rends compte.
0: Oh, l'horreur.
3: Oh non, c'est pas vrai. Alors, heureusement pour lui, il y a le fabricant qui a accepté de lui envoyer la pièce manquante.
0: Oh, ouf.
3: Pour compléter donc son puzzle après ses années d'effort.
0: C'est incroyable. Alors, moi qui suis en plus du genre maniaque, faire un puzzle et il manque une pièce, ça me rendrait totalement dingue.
3: C'est clair.
0: Allez, la suite sur plein air avec une info. On parlera de téléphone au volant. Et puis on retrouvera aussi Imagine Dragons. Avant ça, Natacha et l'horoscope du jour.
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4: Bélier, c'est le moment de poser vos jalons pour les semaines à venir. Taureau, n'écoutez pas les potins. Cela ne ferait que mettre de l'huile sur le feu entre vous et votre partenaire. Gémeaux, vous devez dialoguer en toute franchise afin de rétablir une meilleure entente dans votre couple. Cancer, vous êtes soutenu par la conjoncture planétaire pour prendre des contacts porteurs pour l'avenir. Lion, quelle vitalité! Ne dépassez tout de même pas les limites qui vous sont imparties. Vierge, vous en faites trop. Vous vous chargez les épaules de responsabilités en dehors du cadre de vos fonctions. Balance, vos amis vous entraînent dans un tourbillon de sorties. Acceptez leurs invitations sans hésiter. Scorpion, vous avez besoin de vous aérer l'esprit car vos obligations professionnelles vous pèsent en ce moment. Sagittaire, vous n'avez pas la marge de manœuvre suffisante pour agir comme bon vous semble. Capricorne, ne dramatisez pas une situation déjà embrouillée, vous devez l'affronter avec courage et sérénité. Verseau, calmez-vous, trop de tension nerveuse peut vous faire commettre des imprudences. Poisson, vous avez envie de vous changer les idées, alors acceptez tous les déplacements professionnels.

0: Imagine Dragons sur plein air.
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0: Aujourd'hui, avant de se quitter, on va parler du téléphone au volant. C'est totalement interdit, évidemment, Charlotte. On voit encore trop de personnes qui sont en train de tenir leur téléphone.
4: C'est vrai.
0: Ça,
4: ouais.
0: Pour envoyer un SMS, pour regarder une vidéo. Alors ça, on en voit vraiment aussi beaucoup, beaucoup trop. Mais même pour téléphoner. Hein. Le téléphone dans la main, c'est interdit quand vous conduisez. Voilà, c'est aussi simple
4: Faut
0: que
4: pas.
0: Ça. Pourquoi on parle de ça? Parce que il y a une expérimentation qui a été mise en place il y a quelques jours. La suspension du permis qui est immédiate si vous utilisez votre téléphone au volant dans non plus 3 mais dans 4 départements. Puisqu'après les Landes, le Lot-et-Garonne et le Pas-de-Calais, eh bien c'est désormais sur les routes de Charente-Maritime que votre permis de conduire sera immédiatement suspendu.
4: Ah ouais.
0: Ouais. Il n'y a plus d'avertissement, il n'y a plus amende, moins 6 points et je ne sais pas quoi. Non, non, c'est immédiat, c'est comme ça.
4: Mais je croyais que normalement la règle c'était partout pour tout le monde, quoi.
0: Bah, là pour l'instant c'est dans ces départements, ils font le test pour voir si ça a un impact justement sur, sur
4: après,
0: les gens.
4: Et après ça risque de s'appliquer, quoi.
0: Ah bah,
4: de partout.
0: Il y a effectivement ce risque. En tout cas, c'est une infraction qui est synonyme de contravention de 4e classe, soit une amende de 135 €, je le rappelle.
4: Ah oui,
0: et donc,
4: même.
0: Suspension du permis total. On le redit encore une fois, c'est très important. Si vous conduisez, vous ne prenez pas votre téléphone.
4: C'est tout.
0: Passez un bon lundi avec les meilleurs tubes toute la journée sur plein air. Bisous Charlotte.
4: Bon,
0: ah, j'ai coupé ton micro, pardon.
4: Ah bah quand même.
0: Je suis empressé de le couper, un peu trop tôt. On se retrouve demain à partir de 5h. Et dans un instant, on écoutera Tame Impala, Jenny, ce sera avec Dracula sur plein air. Très bon lundi.
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1: Bonjour à tous. Une nouvelle étape dans le réchauffement des relations entre Paris et Alger. Gérald Darmanin est en Algérie aujourd'hui pour discuter de la coopération judiciaire franco-algérienne. Le ministre de la Justice devrait également aborder le sort de Christophe Glaize, le journaliste détenu en Algérie depuis mai 2024. Il a été condamné en appel début décembre à 7 ans de prison pour apologie du terrorisme. Les ministres des Finances du G7 à Paris aujourd'hui et demain. Les premières délégations sont arrivées à Bercy. Les représentants des différents pays devraient tenter de rapprocher leurs positions pour évaluer les répercussions du conflit au Moyen-Orient. Parmi les priorités, les conséquences du blocage du détroit d'Ormuz. Et face à l'augmentation des cours du pétrole, Sébastien Lecornu doit annoncer jeudi de nouvelles aides en conférence de presse. Des aides qui devraient concerner les secteurs touchés par l'augmentation de l'essence. Leur présentation, le rappel, a été retardée par la crise de l'antivirus. Et d'ailleurs, il termine son voyage. Le navire de croisière MV Ondus, touché par un foyer d'antivirus, est attendu aujourd'hui aux Pays-Bas. Il reste à bord 25 membres d'équipage et deux soignants. Ils doivent débarquer à Rotterdam. C'est un procès sous tension qui s'ouvre aujourd'hui devant le tribunal correctionnel de Marseille. Celui de Félix Benguy, dit le chat. Le chef présumé du clan Yoda avait été interpellé au Maroc en mars 2024, puis extradé en France en janvier 2025. Il comparait pour trafic de stupéfiants, association de malfaiteurs et blanchiment. Je n'ai jamais forcé une femme. Patrick Bruel sort de son silence alors qu'il est accusé de violences sexuelles par 30 personnes, 5 d'entre elles, dont Flavie Flamand, ont déposé plainte. Dans une publication sur Instagram, le chanteur s'est donc défendu. Il assure qu'il n'a jamais, je cite, drogué, manipulé ou cherché à soumettre qui que ce soit. Le cobra est toujours introuvable près de Toulouse. Ce serpent est recherché depuis plusieurs jours dans la ville de Castelginest. La préfecture a ordonné la réouverture des établissements scolaires. Et en tennis, c'est parti pour les qualifications au tournoi de Roland-Garros. Elle débute aujourd'hui. 256 joueurs, dont 30 Français, vont s'affronter pour obtenir leur place dans le grand tableau du tournoi parisien. Excellente journée à tous.

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1: Bonjour, bonjour à tous. Le procès des viols de Manosque va s'ouvrir à 14h devant la cour d'assises des Alpes de Haute-Provence. Jusqu'à vendredi, un homme de 51 ans est jugé pour proxénétisme et pour viol avec acte de torture et de barbarie sur sa compagne. L'ancien directeur d'une agence bancaire encourt la réclusion criminelle à perpétuité pour avoir infligé un calvaire psychologique et violent pendant plus de 7 ans à Laetitia, la victime qui a décidé de ne pas demander le huis clos à l'audience pour, selon son avocat, que la peur et la honte changent de camp. Justice encore, avec le début d'un important procès de narcotrafiquants ce matin au tribunal correctionnel de Marseille. 20 accusés vont comparaître pendant 3 semaines, dont le chef du clan Yoda, un réseau rival de la DZ Mafia. La guerre entre ces deux gangs a entraîné la mort d'une 50aine de personnes en 2023 à Marseille. Et la lutte contre le narco-banditisme fait partie des sujets au cœur du déplacement de Gérald Darmanin en Algérie. Le ministre de la Justice vient évoquer la coopération judiciaire entre les deux pays, mais aussi parler de la libération du journaliste Christophe Glaise en détention depuis bientôt 1 an en Algérie. Le bateau de croisière, point de départ du foyer d'Antavirus, de retour aux Pays-Bas. Le MV Ondus est arrivé à Rotterdam en fin de matinée avec 27 personnes à bord. Au total, depuis début avril, au moins 7 passagers et membres d'équipage ont été contaminés par la maladie, dont une française et 3 sont décédés. L'Organisation mondiale de la santé assure que le risque sanitaire global est faible. L'Iran veut mettre en place un organisme chargé de gérer le détroit d'Ormuz, annonce officielle du Conseil suprême de la sécurité nationale. Le régime assure aussi avoir répondu à une nouvelle proposition américaine pour mettre fin à la guerre et indique poursuivre ses discussions avec les États-Unis. Enfin, la 10e édition du The Event sera la dernière. Les organisateurs de l'événement caritatif annoncent un ultime rendez-vous du 4 au 6 septembre à Montpellier et sur la plateforme Twitch. Il sera cette année au profit de 22 associations. Bonne journée.
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Bonjour à tous, la Foire Comtoise 2026 a refermé ses portes sur une édition contrastée à Micropolis avec 125 000 entrées enregistrées. La fréquentation recule de 4% comparée à 2025 alors même qu'une journée supplémentaire figurait au programme. Didier Sicking, directeur général de Micropolis, estime toutefois que l'essentiel est préservé. Selon les organisateurs, plusieurs éléments ont pesé sur cette édition. Des conditions météo très défavorables, l'absence du concours des vaches comtoises remplacé cette année par les chevaux comtois en raison de la dermatose nodulaire contagieuse bovine, ainsi qu'un climat économique délicat lié notamment au coût de la vie et

prix des carburants. La base nature d'Ocel poursuit sa transformation. Grand Besançon Métropole annonce l'achèvement de la troisième phase de travaux sur ce site de loisirs très fréquenté. Avec le retour des beaux jours, les visiteurs pourront profiter d'une plage agrandie, de nouveaux espaces verts et d'activités renforcées, paddle, beach, volley, pétanque, animation nature ou encore parcours de santé. Cette nouvelle étape confirme la volonté de faire d'Ocel un lieu accessible, attractif et durable. Le site a récemment obtenu le label Pavillon Bleu. En sport, en football, l'US Saint-Vite jouera en Régional 1 la saison prochaine après sa victoire 5-0 contre la réserve de l'ASM Belfort. Synonyme de montée de titre en Régional 2, Diaby a signé un triplé, Caillé et Petigny ont aussi marqué. Une belle récompense pour tout le club après une saison réussie à une journée de la fin. Et puis la saison footballistique en National 3 s'est conclue ce samedi soir après 26 intenses journées. Le Racing Besançon a terminé sa saison à la 4e place de la poule F après un match nul spectaculaire face à Torcy, 4 buts partout. Déjà condamné avant cette 26e et dernière journée de championnat, la réserve du FC Sochaux-Montbéliard et Besançon Foot évolueront en Régional 1 la saison prochaine. Les Sochaliens ont été battus à Mulhouse sur le score de 2-3, alors que Besançon Foot termine à la dernière place de la poule. La météo, les averses orageuses sont annoncées pour cet après-midi dans le Grand Besançon. Ces conditions devraient s'estomper ce soir et cette nuit. Du côté des températures, prévoyez des valeurs maximales autour de 16 degrés cet après-midi au meilleur de la journée.

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0: 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Dua Lipa dans quelques instants avec Pierre Demaere et puis Teddy Swims. Tout ça, c'est juste après les infos. Il est 16h.
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2: Bonjour à tous. C'est d'abord les accusations contre Patrick Bruel. Le parquet de Nanterre annonce reprendre des plaintes pour viol et agression sexuelle contre le chanteur. Elles avaient été classées sans suite, mais l'enquête est rouverte à la suite des nombreux témoignages de ces dernières semaines, et notamment celui de Flavie Flamand. L'animatrice qui a porté plainte contre Patrick Bruel prend la parole dans Mediapart aujourd'hui. Elle se dit absolument sidérée par les dénégations de l'artiste. Un homme mis en examen suspecté du meurtre de sa femme, c'était vendredi dernier dans le Val d'Oise. Son épouse de 68 ans avait été retrouvée morte, étranglée au bord d'une route. Son mari a reconnu les faits. Il a été placé en détention provisoire. Les free parties, les rodéos urbains et le protoxyde d'azote dans le viseur du projet de loi Riposte. Il est examiné au Sénat depuis le début d'après-midi. Le texte porté par le ministre de l'Intérieur, Laurent Nunez, vise à apporter un choc d'autorité avec des réponses immédiates contre les troubles à l'ordre public. Après 3 jours de débat, le vote solennel des sénateurs est prévu le 26 mai. La visite du ministre de la Justice, Gérald Darmanin, en Algérie. Et en plus de relancer la coopération judiciaire, le garde des Sceaux indique avoir abordé le dossier de la DZ Mafia, les biens mal acquis ou encore des dossiers individuels comme celui de Christophe Glaise, le journaliste français en détention en Algérie depuis presque un an. Le Tour de France partira de Reims en 2028, annonce cet après-midi des organisateurs. Un retour en France alors que les 2 prochains départs de la Grande Boucle seront donnés de l'étranger, depuis Barcelone cet été et à Édimbourg l'an prochain. Et pour l'édition 2028, le peloton fera 4 départs d'étape en Champagne Grand Est. Enfin, on sait qui représentera la France au concours de Miss Monde cette année. C'est la Guadeloupéenne Indira Ampio, Miss France 2023, qui a été désignée pour l'édition 2026 par la société Miss France. Elle qui avait déjà participé à Miss Univers il y a 2 ans. Notez que la finale de Miss Monde aura lieu début septembre. Et c'est la fin de ce point sur l'actualité. Très bon après-midi.

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Pour la suite, on va écouter dans quelques instants Bruno Mars et Bormine tout de suite sur Plein Air.

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0: Avec les meilleurs tubes qui continuent évidemment dans quelques instants. Timbaland avec Katy Perry, Oria également. Mais d'abord, et comme chaque demi-heure, un petit point sur l'actualité régionale avec la rédaction.
2: Bonjour à tous, la Foire Comtoise 2026 a refermé ses portes sur une édition contrastée à Micropolis à Besançon. Avec 125 000 entrées enregistrées, la fréquentation recule de 4% comparée à 2025, alors même qu'une journée supplémentaire figurait au programme. Didier Sikking, directeur général de Micropolis, estime toutefois que l'essentiel est préservé. Selon les organisateurs, plusieurs éléments ont pesé sur cette édition. Des conditions météo très défavorables, l'absence du concours des vaches comtoises remplacé cette année par les chevaux comtois en raison de la dermatose nodulaire contagieuse, ainsi qu'un climat économique délicat lié notamment au coût de la vie et au prix des carburants. La base nature d'Ocelles poursuit sa transformation. Grand Besançon Métropole annonce l'achèvement de la troisième phase de travaux sur ce site de loisirs très fréquenté. Avec le retour des beaux jours, les visiteurs pourront profiter d'une plage agrandie, de nouveaux espaces verts et d'activités renforcées, paddle, beach, volley, pétanque, animation nature ou encore parcours de santé. Cette nouvelle étape confirme la volonté de faire d'Ocelles un lieu accessible, attractif et durable. Le site a récemment obtenu le label Pavillon Bleu. En football, l'US s'invite, jouera en Régional 1 la saison prochaine après sa victoire 5-0 contre la réserve de l'ASM Belfort ce dimanche, synonyme de montée et de titre en Régional 2. Diaby a signé un triplé, Caillé et Petini ont aussi marqué. Une belle récompense pour tout le club après une saison réussie à une journée de la fin du championnat. Et puis la saison footballistique en National 3 s'est conclue ce samedi soir après 26 intenses journées. Le Racing Besançon a terminé sa saison à la 4e place de la poule F après un match nul spectaculaire. C'était face à Torcy sur le score de 4 buts partout. Déjà condamné avant cette 26e et dernière journée de championnat, le Besançon Football évoluera en Régional 1 la saison prochaine. On termine définitivement ce flash par quelques mots de météo. Demain mardi, la matinée sera encore pluvieuse. L'après-midi restera encore sous la grisaille, mais les précipitations devraient cesser. Du côté des températures, prévoyez les valeurs comprises entre 7 degrés demain matin pour les minimales et 19 degrés demain après-midi pour les maximales.

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Avant cela, je vous propose Angèle et Justice dans quelques instants et puis Miles Smith tout de suite sur Plein Air. Ouais.

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0: écoutera aussi Enrique Iglesias et puis Joe avec End of Beginning. Tout ça, c'est juste après les infos à 17h sur Plein Air.
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2: Bonsoir à tous. Des applaudissements pour Laetitia à l'ouverture du procès de son ex-conjoint cet après-midi. Cet homme de 51 ans est jugé toute cette semaine devant la cour d'assises des Alpes de Haute-Provence pour de multiples viols et du proxénétisme. Accusé d'avoir fait subir un terrible calvaire pendant plus de 7 ans à la victime, elle a choisi de ne pas demander le huis clos à l'audience. Selon son avocat, elle souhaite que la peur et la honte changent de camp. L'essence à son plus haut niveau depuis près de 4 ans. Le sans-plomb a dépassé la semaine dernière 2,08€ en moyenne, une hausse de près de 20% qui le rapproche du prix du litre de gasoil. Lui s'affiche à 2,15€ en moyenne. De son côté, Total annonce renouveler le blocage des prix pour le week-end prochain dans ses stations. Notez enfin que le gouvernement doit faire de nouvelles annonces dès de jeudi pour les Français qui travaillent et les secteurs économiques les plus touchés. Le bateau de croisière MV Ondus est arrivé à Rotterdam en fin de matinée. Ce navire néerlandais touché par l'antivirus, 7 cas confirmés depuis début avril, dont celui d'une Française. Les 27 personnes à bord ont été placées en quarantaine à leur arrivée, mais aucun d'entre eux ne présente pour l'heure de symptômes de la maladie. L'ONU exige qu'Israël empêche un génocide à Gaza, demande du Haut Commissariat aux Nations Unies dans un rapport aujourd'hui qui évoque des violations flagrantes du droit international et notamment des crimes de guerre et des signes de nettoyage ethnique dans l'enclave palestinienne. Le Festival de Cannes avec L'Inconnu présenté cet après-midi en compétition officielle. Un film d'Arthur Harari, le réalisateur français qui avait co-signé le scénario d'Anatomie d'une chute, Palme d'Or de 2023. Et en marge du festival, notez que la ville de Cannes annonce qu'elle rebaptise l'une de ses plages Brigitte Bardot en hommage à l'actrice disparue en décembre dernier. Enfin, les premiers matchs à Roland-Garros avant le début du tournoi dimanche prochain. Place aux qualifications toute cette semaine, porte d'Auteuil à Paris. 256 joueurs et joueuses y participent, dont 30 Français. Bonne fin d'après-midi.
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Alok et Ralid, c'est ce qu'on vient d'écouter sur Plein Air, la radio qui booste votre portefeuille chaque matin de la semaine avec Sylvain et Charlotte de retour hein, cette semaine avec chaque matin donc la bonne caisse Plein Air devant vous, trois caisses de supermarché, vous sélectionnez la bonne et on vous rembourse 70 euros de course. Alors on pense notamment à Laetitia de Doux, à Héloïse de Gilet ou encore à Stéphanie de Roche-les-Beaupres. 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Pour la suite, on va écouter Alex Warren dans quelques instants et Enrique Iglesias avec Pitbull tout de suite. 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

0: coup d'œil sur l'actualité régionale avec la rédaction.
1: Bonjour à tous, 3 jours après la découverte du corps d'un jeune homme de 20 ans au bord de la route départementale 486 à Marchaux-Chaudes-Fontaines, près de Besançon. 2 personnes ont été mises en examen ce lundi 18 mai. Le conducteur présumé, âgé de 31 ans, est poursuivi pour homicide routier avec délit de fuite, tandis que sa compagne de 25 ans est mise en examen pour non-assistance à personne en danger. Les suspects s'étaient initialement présentés au secours comme de simples témoins et ils ont découvert le corps. Les investigations menées par la brigade de recherche de Besançon ont toutefois mis en évidence plusieurs incohérences avant que le couple ne reconnaisse les faits en garde à vue. Selon le parquet, le conducteur aurait mortellement percuté le piéton avant de prendre la fuite puis de revenir sur place pour donner l'alerte. Le parquet a requis le placement en détention provisoire du conducteur. La base nature d'Ocelles poursuit sa transformation. Grand Besançon Métropole annonce l'achèvement de la 3e phase de travaux sur ce site de loisirs très fréquenté. Avec le retour des beaux jours, les visiteurs pourront profiter d'une plage agrandie, de nouveaux espaces verts et d'activités renforcées, paddle, beach volley, pétanque, animation nature ou encore parcours de santé. Cette nouvelle étape confirme la volonté de faire d'Ocelles un lieu accessible, attractif et durable. Le site a récemment obtenu le label Pavillon Bleu. Quelques mots de sport et de football. L'US s'invite, jouera en régional 1 la saison prochaine après sa victoire 5-0 contre la réserve de l'ASM Belfort, synonyme de montée et de titre en régional 2. Et puis la saison footballiste en National 3 s'est conclue samedi soir après 26 intenses journées. Le Racing Besançon a terminé sa saison à la 4e place de la poule F après un match nul spectaculaire face à Torcy sur le score de 4 buts partout. Et puis déjà condamné avant cette 26e et dernière journée de championnat, le Besançon Football évoluera en Régional 1 la saison prochaine. La météo pour terminer, demain mardi, la matinée sera encore pluvieuse. L'après-midi restera encore sous la grisaille, mais les précipitations devraient cesser. Du côté des températures, prévoyez des valeurs comprises entre 7 degrés demain matin pour les minimales et 19 degrés demain après-midi au meilleur de la journée.

les nerfs. 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Pour la suite, on va écouter les meilleurs tubes, Taylor Swift et maintenant.

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0: aussi Harry Styles et puis Christophe Maé avec La Lune. Tout ça, c'est juste après les infos à 18h.
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2: Bonsoir à toutes et tous. Une enquête ouverte par le parquet de Nanterre contre Patrick Bruel, le chanteur visé par une plainte pour agression sexuelle pour des faits datant de 2015. Elle avait été classée sans suite en 2022. Les investigations sont relancées à la suite de nombreux témoignages de violences sexuelles de ces dernières semaines contre Patrick Bruel. Selon BFM TV, il est désormais visé par au moins 10 plaintes. Un procès sous haute sécurité au tribunal correctionnel de Marseille pour les 3 prochaines semaines. Celui de Félix Bingui, dit le chat, le chef présumé du clan Yoda, interpellé au Maroc il y a 2 ans, puis extradé en France. Il comparaît pour trafic de stupéfiants, association de malfaiteurs et blanchiment. 19 autres accusés sont aussi jugés à ses côtés jusqu'au 5 juin. Le narco-banditisme, d'ailleurs évoqué lors de la visite du ministre de la Justice en Algérie. Gérald Darmanin indique avoir notamment abordé le dossier de la DZ Mafia, venu relancer la coopération judiciaire avec ce pays après plusieurs mois de tensions diplomatiques. Le garde des Sceaux a également parlé du dossier de Christophe Glaize. Le journaliste français est en détention en Algérie depuis presque 1 an. Les ministres des Finances du G7 réunis à Paris jusqu'à demain. Les représentants des 7 pays les plus riches doivent évoquer les répercussions du conflit au Moyen-Orient, notamment avec le blocage du détroit d'Ormuz. Notez que l'Iran annonce aujourd'hui la création officielle d'un organisme chargé de gérer la circulation dans le détroit. 2 infos sport pour finir avec d'abord le Tour de France. Et on a appris cet après-midi que l'édition 2028 partirait de la ville de Reims. Le peloton visitera la Marne, mais aussi les Ardennes, la Meuse et la Moselle lors des 4 premiers jours de cette 115e édition. Pour rappel, le Tour de France partira de l'Espagne cette année. Première étape depuis Barcelone le 4 juillet prochain. Et puis des nouvelles d'Ousmane Dembélé. L'attaquant parisien est sorti blessé hier soir lors de la dernière journée de Ligue 1. Le PSG indique qu'il a une gêne musculaire au mollet droit et qu'il restera en soins au cours des prochains jours. Voilà pour l'info. Bonne fin de journée.

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0: www.pleinair.net pour rester branché, même pendant les vacances, hein, peut-être qui arrivent prochainement, mois de juin, mois de juillet, mois d'août. Et on n'est plus si loin que ça, hein, comme quoi le temps passe vite. Allez, pour la suite, on va se faire plaisir. Imagine Dragon, Calvin Harris et Gims, tout ça à la suite. Et sans interruption, juste après l'actualité régionale.
1: Bonjour à tous, trois jours après la découverte du corps d'un jeune homme de 20 ans au bord de la route départementale 486 à Marchaux-Chaux-de-Fontaine, près de Besançon. Deux personnes ont été mises en examen ce lundi 18 mai. Le conducteur présumé âgé de 31 ans est poursuivi pour homicide routier avec délit de fuite, tandis que sa compagne de 25 ans est mise en examen pour non-assistance à personne en danger. Les suspects s'étaient initialement présentés au secours comme de simples témoins ayant découvert le corps. Les investigations menées par la brigade de recherche de Besançon ont toutefois mis en évidence plusieurs incohérences avant que le couple ne reconnaisse les faits en garde à vue. Selon le parquet, le conducteur aurait mortellement percuté le piéton avant de prendre la fuite puis de revenir sur place pour donner l'alerte. Le parquet a requis le placement en détention provisoire du conducteur. Les sapeurs-pompiers du Doubs sont intervenus ce lundi matin vers 7h30 à Puget pour un accident impliquant un véhicule seul. La voiture a terminé sa course sur le côté de la chaussée. Les secours ont dû procéder à une désincarcération pour extraire une jeune femme de 19 ans blessée au dos et au bassin. Elle a été prise en charge par le SMUR puis transportée au CHU Jean Mingeot de Besançon. La gendarmerie était également présente sur les lieux. Et puis deux vols de carburant ont été signalés ce week-end sur la 36 à hauteur d'École Valentin. Le premier a été constaté ce lundi matin vers 6h15 sur l'aire de Champoux où un chauffeur routier tchèque s'est fait dérober environ 600 litres de gasoil dans le réservoir de son poids lourd sans dégradation. Le second vol a eu lieu dans la nuit de samedi à dimanche sur l'aire du bois de Fracher. Un chauffeur originaire du Tadjikistan a signalé la disparition d'environ 100 litres de carburant, là aussi sans effraction ni dégâts sur le véhicule. Et puis en football, le gardien sochalien Alexandre Pierre, qui évolue au FC Sochaux Montbéliard en national, figure dans la liste dévoilée par le sélectionneur Sébastien Migné pour disputer la prochaine Coupe du Monde avec Haïti. Une première participation historique pour le portier doubiste avec les Grenadiers qui prendront part à la compétition mondiale prévue en juin prochain. La météo demain mardi, la matinée sera encore pluvieuse, l'après-midi restera encore sous la grisaille, mais les précipitations devraient cesser. Du côté des températures, 7 degrés demain matin et 19 degrés demain après-midi pour les maximales.

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Pour la suite, on va écouter Tame Impala et Jenny. Et maintenant, voici Oria sur Plein Air.

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0: Justin Bieber avec Nicki Minaj. C'est ce qu'on vient d'écouter sur Plein Air.
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0: 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D'ailleurs, on arrive aux 9000 euros de courses remboursées à vous toutes et à vous tous, hein, depuis le début de la saison. Et si vous aussi

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0: très belle fin de journée.
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0: Plein air, c'est l'assurance de passer un bon moment avec tout ce que je vous prépare à la suite, sans interruption. Dans quelques instants, Lewis Capaldi, Jérémy Frérot, The Boza et puis Rihanna avec SOS, et ça se passe sur Plein air.

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0: dans quelques petites minutes sur Plein Air.
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0: Ça y est, on s'embarque direction les années 80 en non-stop, hein, de 20h jusqu'à minuit. Les tubes des années 80 et ça va être plutôt sympa pour profiter d'un lundi soir. Et on vous souhaite bon courage si vous reprenez votre semaine après un week-end de 2 jours ou 4 jours si vous avez fait le pont notamment. Allez, la première discothèque de la région, ça arrive juste après Raven Lenay, notamment sur Plein Air. C'est vrai.

0: 20h minuit,
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